Merci Paléo. Ça va? On s'appelle Last Train, on est français, on est super content d'être ici. Merci d'être venus si nombreux aujourd'hui, vraiment.

On a passé un super moment avec vous, vraiment. Merci du fond du cœur d'être venus si nombreux, si nombreuses. Merci d'être venus braver la pluie. On aimerait remercier très fort toute notre équipe technique, s'il vous plaît, faites du bruit pour eux.

On a déjà eu la chance de jouer à Paléo. C'était il y a 9 ans. C'était sur la scène de la tente. Je sais pas exactement. Je crois qu'elle est là-bas. Et on travaillait avec...

l'époque avec un agent, un tourneur, qui est encore notre agent aujourd'hui, qu'on aimerait remercier du fond du cœur. C'est la personne grâce à qui on peut jouer en Suisse, grâce à qui on a des merveilleux concerts en Suisse. S'il vous plaît, faites du bruit pour Théo aussi.

Grâce à lui, d'ailleurs, on jouera à Zurich cet automne, dans un club qui s'appelle Bogenev. Vous connaissez Bogenev? C'est notre dernière chanson, elle s'appelle The Big Picture. Et nous sommes Last Train. Merci du fond du cœur. Au revoir.